0: à écrire à une personne qui conditionne ce qu'il m'a fait par simple arrivée. J'ai envie de faire. Et je me mets à écrire seul. Et le livre, je ne le prends plus. J'en ai plus. Et à ce moment, je me mets à écrire. Et je laisse ma mémoire faire un tri. Et cet instant-là, j'écris quelque chose qui a été provoqué par cette lecture, mais à mesure que j'écris, il est probable, c'est certain, que je m'en éloigne d'une certaine manière. J'arrive au bout, je me suis trouvé confronté avec le problème d'écrire 30 pages. C'est très difficile, c'est tout le problème du temps lié à un ensemble d'éléments dont je dispose pour m'exprimer. Donc un langage mis en œuvre. Et à ce moment-là, ayant retravaillé cela, cela se met en marche. Et progressivement, ça devient stagé. Entre-temps, je l'ai porté à gratte, puisque par différence pour des hommes que j'aime bien et que j'admire, il faut faire. À ce moment, je l'ai écrit. Il est très normal de faire aussi, parce que ça entraîne des problèmes très importants. Et je m'aperçois alors que gratte, les risques sont en bas.
1: Ça devient un discours à moi qui me fait oublier l'autre.

quel point ils sont là. Et je m'aperçois que je ne peux l'intéresser à un certain niveau que dans la mesure, si je montre réellement, je m'éloigne très fort de lui. Je suis intéressé par mon

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